Gentlemen, guten Abend, bonsoir, good evening. Wie geht's? Comment ça va? Do you feel good? Ich bin euer Conferencier. Je suis votre Conferencier.

0: nach deinem Geschmack.
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0: soir.
1: The two girls with the geese.
0: Elle reste toujours, c'est le loi.
1: They have to stay, it's the law.
0: C'est pas triste,
1: it's not sad,
0: qu'elle n'avait pas choix.
1: That they have no choice.
0: Elles ont leur travail, et je crois.
1: They have work to do, and I think
0: que si je pouvais,
1: that if I could do what I wanted,